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Canatameca, Kasumbi Kange, Anangore, Wewe, Kasumbi Kange.